0: C'est comme un amour d'adolescent. Ça fait pour moi le temps.
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